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2: Bonjour, la vigilance orange, canicule prolongée aujourd'hui dans 6 départements du sud-est. Le niveau d'alerte pour les feux de forêt reste également orange sur une grande partie du pays. La situation se dégrade nettement dans le sud-est et puis en Gironde où l'alerte passe directement au rouge face au risque très élevé d'incendie. Les autorités appellent la population à la plus grande vigilance. Et puis le feu qui a ravagé près de 200 hectares dans le Var s'est réactivé à Tarado avant d'être fixé en début de soirée selon la préfecture. Parallèlement au nord-est de Nantes, en Loire-Atlantique, un incendie s'est déclaré hier. Les flammes ont détruit 10 hectares de végétation avant d'être éteintes en soirée. Et puis Laurent Nunez a dressé un premier bilan alarmant de ces feux de forêt en France. Un peu moins de 40 000 hectares ont déjà été brûlés depuis le début de l'année, un niveau supérieur à celui de 2022 à la même époque. Le ministre de l'Intérieur appelle à la plus grande responsabilité. Il rappelle que 9 feux sur 10 sont d'origine humaine. Voilà, c'est fait après des débats houleux. L'Assemblée nationale a adopté le projet de loi d'urgence agricole, un texte très contesté qui réintroduit de manière dérogatoire des pesticides comme l'acétamipride ou bien encore le flupyradifurone, reconnu pour avoir une forte toxicité sur les pollinisateurs, les abeilles étant en première ligne. Pour certaines filières en difficulté, le texte facilite également la construction d'ouvrages, de stockage d'eau et de bâtiments d'élevage industriel. Côté santé, cette fois-ci, la haute autorité recommande de rendre obligatoire la vaccination annuelle contre la grippe pour les professionnels de santé et les personnels des établissements médico-sociaux. Le gouvernement a annoncé l'ouverture de travaux pour étudier cette mesure. La ministre de la Santé précise qu'aucune sanction ne sera appliquée durant la première année de mise en œuvre. À l'international, l'armée américaine poursuit ses frappes contre l'Iran pour la 10e nuit consécutive. Une opération pour empêcher Téhéran de perturber le trafic maritime dans le détroit d'Ormuz. Le président américain Donald Trump promet de faire payer plusieurs fois le prix de chaque soldat américain tué ces derniers jours au Moyen-Orient, alors que Téhéran dénonce une guerre totale menée par Washington. Enfin, du sport et du cyclisme, après une journée de repos hier, la 16e étape du Tour propose ce mardi un contre-la-montre individuel de 26,1 km. Ce sera le seul exercice solitaire de cette édition où les favoris vont pouvoir creuser les écarts.
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3: Mardi matin, bienvenue à toutes et à tous. Belle matinée, Sullivan de retour avec vous pour vous accompagner pour cette nouvelle journée. On est le 21 juillet aujourd'hui, c'est Sullivan, 6h, 9h, on est ensemble tout ce mois de juillet. Quel plaisir, vous allez même me manquer hein, après le mois de juillet, peut-être que je vais rester. Tiens, pourquoi pas, allez, on va repartir en musique en attendant de réfléchir à tout ça. Le programme télé et l'horoscope pour la musique Big Soul, Hippie Check. On aura également du Angèle pour les nouveautés avec Justice. À retrouver juste après un grand classique, retour en 2008 avec Madcon et Bigging. Bienvenue à tous.

Bonjour à tous. L'horoscope de ce mardi 21 juillet, on commence avec les béliers. Vous atteindrez bientôt vos objectifs professionnels. Les taureaux, vos proches ont besoin de vous, faites un effort. Les gémeaux, vous avez besoin de décompresser, c'est nécessaire. Les cancers, prenez plus de temps pour vous occuper un peu de vous. Les lions, tout va bien dans votre vie en ce moment, profitez. Les vierges, vous avez la forme. Balance, journée pleine de surprises et de bonne humeur. Les scorpions, vous êtes sur votre petit nuage. Les sagittaires, vous aimez vous retirer de temps en temps pour réfléchir. Les capricornes, la solitude commence à vous peser. Verseau, vous faites tout pour éviter et fuir les problèmes. Et puis les poissons, votre sens de l'humour en fait craquer plus d'un. Vivez votre région.

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1: Et j'espère que vous passez un excellent moment dans votre compagnie. Hein. 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C'est bien celle-là, RVE. On est tous bénévoles et d'ailleurs vous pouvez nous venir nous rejoindre à partir de septembre. On repart avec Vanessa Paradis, Alex Warren juste avant le programme télé sur RVE. Bienvenue à tous.
0: 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Avec ce soir sur TF1, Le Transporteur. Sur France 2, vous allez retrouver Vision. OPJ, ça c'est votre série sur France 3, sur Canal Classe Moyenne. Et puis sur M6, Zone Interdite, Côte d'Azur. Ses secrets pour faire revenir les ultra-riches. Retrouvez sur W9 les 20 chansons de comédie musicale préférées des Français. 90 enquêtes sur TMC, accident et sauvetage périlleux. Ça chauffe pour les pompiers de Marseille. Les Cadors vous attendent sur TFX et puis tiens sur Gulli, Mina, Mission Rebelle. Voilà, je vous laisse sur votre choix et par avance une belle soirée devant votre télévision.
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1: Et attention, une nouveauté, c'est Emilienne Farmer peut en cacher une autre. Zazie qui arrive dans quelques instants pour nous accompagner. Et attention, c'est tout nouveau Zazie à découvrir sur l'antenne d'RVE pour terminer cette heure. Ça sera peu importe. On aura également Calvin Harris dans la suite du son. Mais on redémarre avec Robbie Williams et Millennium. Bienvenue à toutes et à tous. Belle route avec nous.

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2: Bonjour, la vigilance orange, canicule prolongée aujourd'hui dans 6 départements du sud-est. Le niveau d'alerte pour les feux de forêt reste également orange sur une grande partie du pays. La situation se dégrade nettement dans le sud-est et puis en Gironde où l'alerte passe directement au rouge face au risque très élevé d'incendie. Les autorités appellent la population à la plus grande vigilance. Et puis le feu qui a ravagé près de 200 hectares dans le Var s'est réactivé à Tarado avant d'être fixé en début de soirée selon la préfecture. Parallèlement au nord-est de Nantes, en Loire-Atlantique, un incendie s'est déclaré hier. Les flammes ont détruit 10 hectares de végétation avant d'être éteinte en soirée. Et puis Laurent Nunez a adressé un premier bilan alarmant de ces feux de forêt en France. Un peu moins de 40 000 hectares ont déjà été brûlés depuis le début de l'année, un niveau supérieur à celui de 2022 à la même époque. Le ministre de l'Intérieur appelle à la plus grande responsabilité. Il rappelle que 9 feux sur 10 sont d'origine humaine. Voilà, c'est fait après des débats houleux. L'Assemblée nationale a adopté le projet de loi d'urgence agricole, un texte très contesté qui réintroduit de manière dérogatoire des pesticides comme l'acétamipride ou bien encore le flupyradifurone, reconnu pour avoir une forte toxicité sur les pollinisateurs, les abeilles étant en première ligne. Pour certaines filières en difficulté, le texte facilite également la construction d'ouvrages, de stockage d'eau et de bâtiments d'élevage industriel. Côté santé, cette fois-ci, la Haute Autorité recommande de rendre obligatoire la vaccination annuelle contre la grippe pour les professionnels de santé et les personnels des établissements médicaux sociaux. Le gouvernement a annoncé l'ouverture de travaux pour étudier cette mesure. La ministre de la Santé précise qu'aucune sanction ne sera appliquée durant la première année de mise en œuvre. À l'international, l'armée américaine poursuit ses frappes contre l'Iran pour la 10e nuit consécutive. Une opération pour empêcher Téhéran de perturber le trafic maritime dans le détroit d'Ormuz. Le président américain Donald Trump promet de faire payer plusieurs fois le prix de chaque soldat américain tué ces derniers jours au Moyen-Orient, alors que Téhéran dénonce une guerre totale menée par Washington. Enfin, du sport et du cyclisme, après une journée de repos hier, la 16e étape du Tour propose ce mardi un contre-la-montre individuel de 26,1 km. Ce sera le seul exercice solitaire de cette édition où les favoris vont pouvoir creuser les écarts.
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3: C'est exactement ça, c'est ça mon petit nom, Sullivan, qui vous accompagne comme tous les matins, nouvelle heure qui commence. Bonjour, bienvenue à toutes et à tous, à 7h passée de un peu plus de 2 minutes. L'actualité qui reviendra tout à l'heure à partir de 8h, l'actualité de votre vie avec l'horoscope qui arrive dans moins de 10 minutes, le programme télé dans moins de 20 minutes. En attendant, la musique avec le meilleur des souvenirs, Françoise Hardy, Benabar également à la campagne et les nouveautés sont également au rendez-vous ce matin et on démarre d'ailleurs avec Sound of Legend, San Francisco, le tout nouveau remix de Sound of Legend. C'est pour vous ce matin. Belle route.

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0: Bonjour à tous, l'horoscope de ce mardi 21 juillet, on commence avec les béliers. Vous atteindrez bientôt vos objectifs professionnels. Les taureaux, vos proches ont besoin de vous, faites un effort. Les gémeaux, vous avez besoin de décompresser, c'est nécessaire. Les cancers, prenez plus de temps pour vous occuper un peu de vous. Les lions, tout va bien dans votre vie en ce moment, profitez. Les vierges, vous avez la forme. Balance, journée pleine de surprises et de bonne humeur. Les scorpions, vous êtes sur votre petit nuage. Les sagittaires, vous aimez vous retirer de temps en temps pour réfléchir. Les capricornes, la solitude commence à vous peser. Verseau, vous faites tout pour éviter et fuir les problèmes. Et puis les poissons, votre sens de l'humour en fait craquer plus d'un.
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1: 7h quasiment 20 minutes, on y arrive sur l'antenne d'RVE. Et moi, ce qui me fait plaisir, c'est que je regarde la playlist qui arrive. Et attention, le meilleur des nouveautés, et là, on se moque pas de vous. Hein. Avec Offenbach, Kiromix, Star Sailor, Fort to the Floor, c'est à retrouver. Les polygons classiques, Tear for Spheres ou encore Jungkook. Il y en a pour tout le monde, pour toutes les générations. Après le programme télé, bienvenue à tous.
2: 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Avec ce soir sur TF1, Le Transporteur. Sur France 2, vous allez retrouver Vision. OPJ, ça c'est votre série sur France 3, sur Canal Classe Moyenne. Et puis sur M6, Zone Interdite, Côte d'Azur. Ses secrets pour faire revenir les ultra-riches. Retrouvez sur W9 les 20 chansons de comédie musicale préférées des Français. 90 enquêtes sur TMC, accidents et sauvetages périlleux. Ça chauffe pour les pompiers de Marseille. Les Cadors vous attendent sur TFX. Et puis tiens, sur Gulli, Mina, Mission Rebelle. Voilà, je vous laisse faire votre choix et par avance, une belle soirée devant votre télévision.
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1: Déjà 7h50, Sullivan qui vous accompagne jusqu'à 9h et en musique. Hein. À partir de 8h, ça sera l'actualité qui reviendra nationale et internationale et la musique avec le meilleur des nouveautés. Auria et Maël, tic-tac, nouveauté à découvrir après une très courte pause. Bougez pas, on revient.
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2: Bonjour, la vigilance orange, canicule prolongée aujourd'hui dans 6 départements du sud-est. Le niveau d'alerte pour les feux de forêt reste également orange sur une grande partie du pays. La situation se dégrade nettement dans le sud-est et puis en Gironde où l'alerte passe directement au rouge face au risque très élevé d'incendie. Les autorités appellent la population à la plus grande vigilance. Et puis le feu qui a ravagé près de 200 hectares dans le Var s'est réactivé à Tarado avant d'être fixé en début de soirée selon la préfecture. Parallèlement au nord-est de Nantes, en Loire-Atlantique, un incendie s'est déclaré hier. Les flammes ont détruit 10 hectares de végétation avant d'être éteinte en soirée. Et puis Laurent Nunez a adressé un premier bilan alarmant de ces feux de forêt en France. Un peu moins de 40 000 hectares ont déjà été brûlés depuis le début de l'année, un niveau supérieur à celui de 2022 à la même époque. Le ministre de l'Intérieur appelle à la plus grande responsabilité. Il rappelle que 9 feux sur 10 sont d'origine humaine. Voilà, c'est fait après des débats houleux. L'Assemblée nationale a adopté le projet de loi d'urgence agricole, un texte très contesté qui réintroduit de manière dérogatoire des pesticides comme l'acétamipride ou bien encore le flupyradifurone, reconnu pour avoir une forte toxicité sur les pollinisateurs, les abeilles étant en première ligne. Pour certaines filières en difficulté, le texte facilite également la construction d'ouvrages, de stockage d'eau et de bâtiments d'élevage industriel. Côté santé, cette fois-ci, la haute autorité recommande de rendre obligatoire la vaccination annuelle contre la grippe pour les professionnels de santé et les personnels des établissements médico-sociaux. Le gouvernement a annoncé l'ouverture de travaux pour étudier cette mesure. La ministre de la Santé précise qu'aucune sanction ne sera appliquée durant la première année de mise en œuvre. À l'international, l'armée américaine poursuit ses frappes contre l'Iran pour la 10e nuit consécutive. Une opération pour empêcher Téhéran de perturber le trafic maritime dans le détroit d'Ormuz. Le président américain Donald Trump promet de faire payer plusieurs fois le prix de chaque soldat américain tué ces derniers jours au Moyen-Orient, alors que Téhéran dénonce une guerre totale menée par Washington. Enfin, du sport et du cyclisme. Après une journée de repos, hier, la 16e étape du Tour propose ce mardi un contre-la-montre individuel de 26,1 km. Ce sera le seul exercice solitaire de cette édition où les favoris vont pouvoir creuser les écarts.
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3: Matinée à toutes et à tous, bonjour, bienvenue, 8h passées de 2 minutes, un peu plus de 2 minutes, bienvenue, Centaine d'Herveux, l'actualité qui reviendra évidemment, Centaine d'Herveux, à partir de 9h. C'est Sullivan qui vous accompagne pendant 7 heures encore, on est ensemble avec le meilleur des nouveautés avant de retrouver le programme télé, avant de retrouver l'horoscope, bien évidemment, vous le savez, hein, tous les matins, à 8h10, l'horoscope qui reviendra, Jérémy Frérot, ça c'est pour la musique, nouveauté hit Herveux, il y a un grand classique, retour en 2010 avec Morshiba. Bienvenue, belle route avec nous. Profitez bien, c'est les vacances, c'est l'été. Merci d'être avec nous.

Bonjour à tous. L'horoscope de ce mardi 21 juillet, on commence avec les béliers. Vous atteindrez bientôt vos objectifs professionnels. Les taureaux, vos proches ont besoin de vous, faites un effort. Les gémeaux, vous avez besoin de décompresser, c'est nécessaire. Les cancers, prenez plus de temps pour vous occuper un peu de vous. Les lions, tout va bien dans votre vie en ce moment, profitez. Les vierges, vous avez la forme. Balance, journée pleine de surprises et de bonne humeur. Les scorpions, vous êtes sur votre petit nuage. Les sagittaires, vous aimez vous retirer de temps en temps pour réfléchir. Les capricornes, la solitude commence à vous peser. Verseau, vous faites tout pour éviter et fuir les problèmes. Et puis les poissons, votre sens de l'humour en fait craquer plus d'un.

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1: Il est 8h20 et vous êtes sur Tinder, surtout ne changez rien. C'est Sullivan qui vous accompagne jusqu'à 9h, encore 40 minutes à passer ensemble avec le meilleur des nouveautés, avec Sambir notamment, qui arrivera, Vilain Cœur, Bruno Mars, oh là là, que du bon, on se régale déjà. Tout ça, ça arrive dans moins de 5 minutes, moins de 3 minutes même, juste avant. C'est le programme télé. Bon mardi à tous, RVE.
0: 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Avec ce soir sur TF1, Le Transporteur. Sur France 2, vous allez retrouver Vision. OPJ, ça c'est votre série sur France 3, sur Canal Classe Moyenne. Et puis sur M6, Zone Interdite, Côte d'Azur. Ses secrets pour faire revenir les ultra-riches. Retrouvez sur W9 les 20 chansons de comédie musicale préférées des Français. 90 enquêtes sur TMC, accidents et sauvetages périlleux. Ça chauffe pour les pompiers de Marseille. Les Cadors vous attendent sur TFX, et puis tiens, sur Gulli, Mina, Mission Rebelle. Voilà, je vous laisse faire votre choix, et par avance, une belle soirée devant votre télévision.
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1: Il est 8h50, il est temps pour moi. Bah oui, c'est comme ça, pleurez pas, je reviens, c'est promis. Encore un dodo, comme dirait mon petit neveu. Allez, je vous reviens demain à partir de 6h du mat. On va se quitter en musique, Banana Rama ou encore Soul qui arrive. Nouveauté petite gueule, je vous embrasse très fort. Je vous dis à demain, 6h. Je compte sur vous. Bonnes vacances, bel été, belle route avec nous. Bye bye, ciao.
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0: Et à vos 103.7, il est 9h. Je vous souhaite une belle matinée. On va tout de suite retrouver un point sur l'actualité.
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2: Bonjour, une nouvelle journée décisive pour le projet de loi d'urgence agricole. Après le feu vert de l'Assemblée nationale hier, le texte doit encore être voté aujourd'hui par les sénateurs. Il réintroduit de manière dérogatoire des pesticides comme l'acétamipride et le flupyradifurone, reconnus pour avoir une forte toxicité, notamment sur les abeilles. Dans les autres mesures, la protection des loups est allégée, la construction d'ouvrages de stockage d'eau et de bâtiments d'élevage industriel, elle serait facilitée. Côté climat, il fait toujours très chaud aujourd'hui autour de la Méditerranée. La vigilance orange canicule est prolongée dans 6 départements du Sud-Est, incluant la Corse. Le niveau d'alerte pour les feux de forêt reste également orange sur une grande partie du pays, et même rouge dans le Sud-Est, notamment dans le Var. Le Var où le feu de forêt qui a parcouru 200 hectares est désormais fixé depuis hier soir. Laurent Nunez a d'ailleurs dressé un premier bilan des feux de forêt en France. Un peu moins de 40 000 hectares ont déjà brûlé depuis le début de l'année. Le ministre de l'Intérieur appelle à la plus grande responsabilité en rappelant que 9 feux sur 10 sont d'origine humaine. C'est un des projets phares du mandat d'Emmanuel Macron. Le projet de loi pour interdire les réseaux sociaux au moins de 15 ans arrive pour un vote devant les deux chambres ce mardi. S'il est adopté, les mesures pourraient être effectives dès cette rentrée de septembre. La proposition de loi prévoit d'interdire l'utilisation de certains réseaux sociaux susceptibles de nuire à l'épanouissement physique, mental ou moral des plus jeunes et de les isoler. À l'international, l'armée américaine a mené sa 10e nuit consécutive de bombardements contre l'Iran. Donald Trump promet de faire payer plusieurs fois le prix de chaque soldat américain tué au Moyen-Orient. Par ailleurs, le chef de la diplomatie française a dénoncé une action d'intimidation extrêmement grave de la part de Téhéran contre deux agents de l'ambassade de France qui ont été détenus et interrogés pendant plusieurs heures. Jean-Noël Barrot affirme que cet acte ne restera pas sans conséquences. Et puis dans ce contexte, la hausse du prix des carburants s'accélère. Un coup dur à la pompe pour les vacanciers alors que la barre des symboliques des 2 euros le litre est franchie un peu partout. En sport, après une journée de repos, la 16e étape du Tour de France va s'élancer aujourd'hui d'Evian et ira jusqu'à Thonon-les-Bains pour un parcours de 26,1 km. Ce sera le seul exercice de contre-la-montre individuel où les favoris vont pouvoir creuser les écarts.

0: Bonjour à tous, l'horoscope de ce mardi 21 juillet, on commence avec les béliers. Vous atteindrez bientôt vos objectifs professionnels. Les taureaux, vos proches ont besoin de vous, faites un effort. Les gémeaux, vous avez besoin de décompresser, c'est nécessaire. Les cancers, prenez plus de temps pour vous occuper un peu de vous. Les lions, tout va bien dans votre vie en ce moment, profitez. Les vierges, vous avez la forme. Balance, journée pleine de surprises et de bonne humeur. Les scorpions, vous êtes sur votre petit nuage. Les sagittaires, vous aimez vous retirer de temps en temps pour réfléchir. Les capricornes, la solitude commence à vous peser. Verseau, vous faites tout pour éviter et fuir les problèmes. Et puis les poissons, votre sens de l'humour en fait craquer plus d'un.
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1: Avec ce soir sur TF1, Le Transporteur. Sur France 2, vous allez retrouver Vision. 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Ses secrets pour faire revenir les ultra-riches. Retrouvez sur W9 les 20 chansons de comédie musicale préférées des Français. 90 enquêtes sur TMC, accidents et sauvetages périlleux, ça chauffe pour les pompiers de Marseille. Les Cadors vous attendent sur TFX. Et puis tiens, sur Gulli, Mina, Mission Rebelle. Voilà. Je vous laisse sur votre choix et par avance, une belle soirée devant votre télévision.
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0: Bon appétit à toutes et à tous, il est exactement midi.
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2: Bonjour à tous. La ministre de la Transition écologique, Monique Barbu, reçue à Matignon par Sébastien Lecornu. Selon son entourage, elle pourrait démissionner en cas d'adoption définitive du projet de loi d'urgence agricole, étant personnellement opposée à la mesure ouvrant la porte à la réintroduction de deux pesticides, dont l'acétamipride. L'Assemblée nationale a adopté cette nuit ce projet de loi d'urgence agricole et il doit désormais être examiné par le Sénat dans la journée. Par ailleurs, le texte prévoyant l'interdiction des réseaux sociaux aux enfants et à une partie des adolescents devrait lui aussi être adopté ce mardi au Parlement. Ce serait une première en Europe. La France, toujours en alerte canicule. 4 départements sont en vigilance orange aujourd'hui. La situation devrait s'améliorer demain. Parallèlement, Météo France a placé 5 départements du Sud en alerte rouge pour risque d'incendie. À Marseille, un policier a été violemment percuté cette nuit lors d'un refus d'obtempérer, selon Laurent Nunez sur X. Le ministre de l'Intérieur précise que ces jours ne sont plus en danger. 4 personnes ont été interpellées. Le maire d'Alès, Christophe Rivin, qui a lui été exfiltré de chez lui par le RAID la nuit dernière pour suspicion de voiture piégée devant son domicile. Selon l'entourage du ministre de l'Intérieur, des mesures de protection renforcées ont été prises, alors que l'élu a reçu des menaces de mort signées de la DZ Mafia. Un coup dur pour votre porte-monnaie, le prix des carburants est reparti à la hausse. Celui du sans-plomb 95 E10 est repassé au-dessus des 2 euros le litre hier. Une mauvaise nouvelle en plein mois de juillet. Au Moyen-Orient, justement après une 10e nuit de frappe consécutive de l'armée américaine contre l'Iran, la République islamique a riposté en attaquant des cibles militaires américaines à Bahreïn et au Koweït. Et puis sport et cyclisme, après une journée de repos, place à la 16e étape du Tour de France ce mardi. Un contre-la-montre individuel entre Évian-les-Bains et Thonon-les-Bains, soit 26 km. Pour l'heure, c'est le Slovène Tadej Pogačar qui est le maillot jaune.

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2: Bonjour à tous. La ministre de la Transition écologique, Monique Barbu, reçue à Matignon par Sébastien Lecornu. Selon son entourage, elle pourrait démissionner en cas d'adoption définitive du projet de loi d'urgence agricole. Étant personnellement opposée à la mesure ouvrant la porte à la réintroduction de deux pesticides, dont l'acétamipride. L'Assemblée nationale a adopté cette nuit ce projet de loi d'urgence agricole et il doit désormais être examiné par le Sénat dans la journée. Par ailleurs, le texte prévoyant l'interdiction des réseaux sociaux aux enfants et à une partie des adolescents devrait lui aussi être adopté ce mardi au Parlement. Ce serait une première en Europe. La France, toujours en alerte canicule. 4 départements sont en vigilance orange aujourd'hui. La situation devrait s'améliorer demain. Parallèlement, Météo France a placé 5 départements du Sud en alerte rouge pour risque d'incendie. À Marseille, un policier a été violemment percuté cette nuit lors d'un refus d'obtempérer, selon Laurent Nunez sur X. Le ministre de l'Intérieur précise que ces jours ne sont plus en danger. 4 personnes ont été interpellées. Le maire d'Alès, Christophe Rivin, qui a lui été exfiltré de chez lui par le RAID la nuit dernière pour suspicion de voiture piégée devant son domicile. Selon l'entourage du ministre de l'Intérieur, des mesures de protection renforcées ont été prises, alors que l'élu a reçu des menaces de mort signées de la DZ Mafia. Un coup dur pour votre porte-monnaie, le prix des carburants est reparti à la hausse. Celui du sans-plomb 95 E10 est repassé au-dessus des 2 euros le litre hier. Une mauvaise nouvelle en plein mois de juillet. Au Moyen-Orient, justement, après une 10e nuit de frappes consécutives de l'armée américaine contre l'Iran, la République islamique a riposté en attaquant des cibles militaires américaines à Bahreïn et au Koweït. Et puis sport et cyclisme, après une journée de repos, place à la 16e étape du Tour de France ce mardi. Un contre-la-montre individuel entre Évian-les-Bains et Thonon-les-Bains, soit 26 km. Pour l'heure, c'est le Slovène Tadej Pogačar qui est le maillot jaune.

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2: Bonjour à tous. Le procès en appel de Cédric Jubilard, prévu en septembre, est finalement reporté au premier semestre 2027. La cour d'appel de Toulouse a expliqué ce renvoi par la nécessité de poursuivre les investigations. Et l'Assemblée nationale a adopté la loi d'urgence agricole réautorisant à titre dérogatoire deux pesticides interdits. Soutenu par la droite et l'extrême droite, le texte est contesté par la ministre de la Transition écologique, Monique Barbu, qui pourrait démissionner après avoir affiché son opposition. Le maire d'Alès, lui, a été exfiltré de son domicile par le RAID cette nuit après de nouvelles menaces jugées crédibles. Déjà visé par des menaces de mort la semaine dernière par la DZ Mafia, l'élu bénéficie désormais d'une protection renforcée qu'il avait refusée. Une enquête a été ouverte. Autre enquête en cours, à Marseille, un policier a été grièvement blessé après avoir été percuté par un véhicule en fuite cette nuit. Son pronostic vital n'est plus engagé, mais il a été placé en coma artificiel. Le conducteur et les passagers ont été interpellés. Le Rassemblement national, lui, affirme qu'aucune fuite massive de données n'a été détectée après une tentative d'intrusion informatique. De leur côté, les hackers revendiquent le vol de données de plusieurs adhérents et menacent de les diffuser. Le RN a annoncé le dépôt d'une plainte. Au Moyen-Orient, les États-Unis ont mené de nouvelles frappes contre l'Iran cette nuit. Donald Trump a promis une riposte sévère, affirmant que chaque soldat américain tué entraînerait une réponse plusieurs fois supérieure. Retour en France avec la convocation du chargé d'affaires iranien après l'agression de deux diplomates français à Téhéran. Paris condamne fermement cette action d'intimidation et exige que toute lumière soit faite sur les faits et que les responsables soient punis. Et enfin, du sport et du cyclisme, après une journée de repos hier, le Tour de France reprend avec un contre-la-montre individuel entre Évian-les-Bains et Thonon-les-Bains pour un parcours vallonné de 26 km. Remco Evenepoel est le grand favori.
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3: Belle soirée à toutes et à tous, c'est Jean-Marc, il y a grand plaisir à vous accueillir en ce 21 juillet. Alors, on commence par un rapide point météo, une nuit qui sera claire, hein, pas de nuages, 16 degrés environ. Demain matin, mercredi, nous nous réveillons avec un ciel ensoleillé, dans l'après-midi de rares nuages, et 26 à 27 degrés.

RVE 103.7, l'Office de tourisme de Rambouillet Territoire vous propose une randonnée intitulée « Les chemins de l'eau royale » sur 9 km au départ d'Auffargie. Et c'est donc ce mercredi à partir de 9h30. Il faut s'inscrire auprès de l'Office de tourisme. Le tarif plein est de 7 euros.

0: Hervé avec vous pour vous, grâce à vous, la radio qui vous fait vivre votre région. Tiens, si vous partez en vacances, vous avez envie de partir tranquille. Et à ce titre, il y a une opération qui s'intitule d'ailleurs Opération Tranquillité Vacances, qui permet de faire surveiller votre domicile par les forces de sécurité. Il faut simplement les alerter, remplir un formulaire auprès soit du commissariat ou de la gendarmerie quelques jours avant votre période d'absence. Voilà, ou sinon c'est sur internet service-public.gouv.fr.
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va du côté de Bonnel. On salue d'ailleurs nos auditeurs de Bonnel. Il faut savoir que le centre de loisirs de Bonnel et donc la mairie de Bonnel recrute un poste de directrice ou de directeur de l'accueil du centre de loisirs. C'est en CDI. Et un poste d'animateur, animatrice, périscolaire et vacances en CDD. Déposez votre candidature et votre CV auprès de la mairie.

0: Hervé, avec vous, pour vous, grâce à vous. Tiens, si on parlait cinéma, le département vous propose jusqu'au 26 juillet, ensuite du 13 au 29 août, des projections en plein air organisées par ses services. Ce soir, à Saint-Forge, terrain du Dic, le Ménil-Sévin, rue du Bel Air, eh bien, vous pourrez voir, et sera diffusé le film Belle et Sébastien 3, le dernier chapitre.
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1: Je vous rappelle que à Boissy sans avoir, dimanche, à l'occasion de la dernière étape du Tour de France qui part de Thoiry, il y aura un pique-nique participatif avant d'accueillir la caravane publicitaire et les coureurs. Donc rendez-vous au parking de la salle des fêtes dès midi. Puis je vous rappelle qu'il y aura de nombreuses animations au départ de Thoiry, départ de la dernière étape du Tour 2026.
2: 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Avec ce soir sur TF1, le transporteur. Sur France 2, vous allez retrouver Vision. OPJ, ça c'est votre série sur France 3, sur Canal, la classe moyenne. Et puis sur M6, Zone Interdite, Côte d'Azur, ses secrets pour faire revenir les ultra-riches. Retrouvez sur W9 les 20 chansons de comédie musicale préférées des Français. 90 enquêtes sur TMC, accidents et sauvetages périlleux, ça chauffe pour les pompiers de Marseille. Les Cadors vous attendent sur TFX. Et puis tiens, sur Gulli, Mina, Mission Rebelle. Voilà, je vous laisse faire votre choix et par avance, une belle soirée devant votre télévision.
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2: Bonjour à tous. Le procès en appel de Cédric Jubilard prévu en septembre est finalement reporté au premier semestre 2027. La cour d'appel de Toulouse a expliqué ce renvoi par la nécessité de poursuivre les investigations. Et l'Assemblée nationale a adopté la loi d'urgence agricole réautorisant à titre dérogatoire deux pesticides interdits. Soutenue par la droite et l'extrême droite, le texte est contesté par la ministre de la Transition écologique Monique Barbu qui pourrait démissionner après avoir affiché son opposition. Le maire d'Alès, lui, a été exfiltré de son domicile par le RAID cette nuit après de nouvelles menaces jugées crédibles. Déjà visé par des menaces de mort la semaine dernière par la DZ Mafia, l'élu bénéficie désormais d'une protection renforcée qu'il avait refusée. Une enquête a été ouverte. Autre enquête en cours, à Marseille, un policier a été grièvement blessé après avoir été percuté par un véhicule en fuite cette nuit. Son pronostic vital n'est plus engagé, mais il a été placé en coma artificiel. Le conducteur et les passagers ont été interpellés. Le Rassemblement national, lui, affirme qu'aucune fuite massive de données n'a été détectée après une tentative d'intrusion informatique. De leur côté, les hackers revendiquent le vol de données de plusieurs adhérents et menacent de les diffuser. Le RN a annoncé le dépôt d'une plainte. Au Moyen-Orient, les États-Unis ont mené de nouvelles frappes contre l'Iran cette nuit. Donald Trump a promis une riposte sévère, affirmant que chaque soldat américain tué entraînerait une réponse plusieurs fois supérieure. Retour en France avec la convocation du chargé d'affaires iranien après l'agression de deux diplomates français à Téhéran. Paris condamne fermement cette action d'intimidation et exige que toute lumière soit faite sur les faits et que les responsables soient punis. Et enfin, du sport et du cyclisme, après une journée de repos hier, le Tour de France reprend avec un contre-la-montre individuel entre Évian-les-Bains et Thonon-les-Bains pour un parcours vallonné de 26 km. Remco Evenepoel est le grand favori.
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3: Belle soirée à vous. Un rapide point météo pour la nuit à venir. Ça sera un ciel clair et dégagé. Peu de passages nuageux, environ 16 degrés. Et puis, eh bien, mercredi matin, on se réveillera avec un ciel toujours aussi estival, 20 degrés et 26 dans l'après-midi.

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1: RV 103.7, on va parler de la communauté d'agglomération Rambouillet Territoire qui a lancé en 2026 son appel à projet culture. Et il y a eu de nombreux projets. Il y a eu 26 dossiers et 11 projets ont été retenus et se partageront une enveloppe de 15 000 euros pour réaliser leurs projets, justement. La Fall Art Gallery, Pixum, Second Souffle, Festifoto Rambouillet, Perrot Images, J'aime la musique, Caroline Alipré, Compagnie à hauteur de voix, Créactif Ablis, Théâtre à pédale et le Réalisarium.

0: Alors si ce soir il y a du cinéma, et je vous l'ai dit tout à l'heure, c'est Belle et Sébastien 3 à Saint-Forget. Demain, rendez-vous à Hermeret, à l'espace vert rue de la Mairie, pour Jumanji Next Level. Et c'est à partir de 20h à l'espace vert rue de la Mairie. C'est avec le département des Yvelines.
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Belle soirée à toutes et à tous. Belle soirée. Là, je vais vous parler d'un sujet. J'aimerais ne plus jamais en parler. Malheureusement, c'est pas demain la veille et c'est bien dommage. Il s'agit de l'accueil des femmes victimes de violences. Et l'association

L'association et son bureau mobile, l'association L'Étincelle, est sur les routes du département, notamment à Auffargis le 23 juillet prochain de 10h midi au 27 rue des Vaux-de-Cernay. Et puis à Bonnel l'après-midi de 14h à 16h rue du Main, parc de la mairie. L'accueil téléphonique anonyme de L'Étincelle, c'est le 0610 407 407 0610 407 407.

Alors n'oubliez pas qu'à la rentrée de septembre, il y aura des forums des associations un peu partout en France, le 6 septembre, hein, grosso modo. Et notamment à Épernon, il y aura le forum des associations, de 8h à 13h, forum Hyper U, ça sera le 5 septembre, et le 6 septembre, forum de la ville, à la salle de la Savonnière, de 14h à 17h.

0: Dans quelques instants sur RVE, on va parler de la sélection télé pour cette soirée du mardi 21 juillet. Et puis après la pause retour de la musique, on aura à 19h la nouvelle édition du journal national et international. Le journal local, lui, revenant au mois de septembre. C'est Jean-Marc avec vous jusqu'à 20h. Belle soirée à vous.
1: 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Avec ce soir sur TF1, Le Transporteur. Sur France 2, vous allez retrouver Vision. OPJ, ça c'est votre série sur France 3, sur Canal, classe moyenne. Et puis sur M6, Zone Interdite, Côte d'Azur. Ses secrets pour faire revenir les ultra-riches. Retrouvez sur W9 les 20 chansons de comédie musicale préférées des Français. 90 enquêtes sur TMC, accidents et sauvetages périlleux. Ça chauffe pour les pompiers de Marseille. Les Cadors vous attendent sur TFX. Et puis tiens, sur Gulli, Mina, Mission Rebelle. Voilà, je vous laisse sur votre choix et par avance une belle soirée devant votre télévision.
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2: Bonsoir à tous. La vague de chaleur touche progressivement à sa fin dans le sud-est. Ce soir encore, 6 départements restent en vigilance orange canicule, dont l'Hérault, le Gard, le Var, les Bouches-du-Rhône et les deux départements de Corse. La vigilance orange doit, elle, disparaître demain matin. Le ministre de l'Intérieur, Laurent Nunez, va se rendre prochainement en Gironde après la mort de 2 sapeurs-pompiers lors de l'incendie à Mérignac. Emmanuel Macron, quant à lui, a présenté ses condoléances aux familles des victimes. Le feu semble désormais maîtrisé. Et les députés ont adopté aujourd'hui la possibilité de condamner à la réclusion criminelle à perpétuité les auteurs de viols en série commis sur des mineurs de moins de 15 ans. Cette mesure a été approuvée lors d'un nouveau vote à l'Assemblée nationale. Les députés ont également validé dans la nuit la loi d'urgence agricole permettant sous dérogation le retour de 2 pesticides pourtant interdits. Le texte porté par la droite et l'extrême droite suscite la colère de la ministre de la Transition écologique Monique Barbu qui a exprimé son désaccord et n'exclut pas de quitter le gouvernement. La procédure judiciaire autour de Cédric Jubilard va prendre du retard. Son procès en appel qui devait débuter en septembre est finalement repoussé au premier semestre 2027. La cour d'appel de Toulouse évoque la poursuite des investigations encore nécessaires. Et le maire d'Alès, lui, a été escorté par le RAID dans la nuit après de nouvelles menaces considérées comme sérieuses. L'élu déjà ciblé par des menaces de mort attribuées à la DZ Mafia la semaine dernière bénéficie désormais d'un dispositif de sécurité renforcé. Au Moyen-Orient, les frappes américaines contre l'Iran se poursuivent pour une 10e nuit consécutive. Depuis la Maison-Blanche, Donald Trump a d'ailleurs assuré que les opérations militaires ne sont pas terminées et affirmé que Washington ne se retirerait pas. Et enfin, côté sport en cyclisme, Remco Evenepoel a remporté la 16e étape du Tour de France lors d'un contre-la-montre individuel. Il a devancé Tadej Pogacar et Mathias Skelmose. Paul Sexas termine 4e.
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3: RVE 103.7, belle soirée à vous. Nous sommes ensemble jusqu'à 20h avec beaucoup de musique, quelques infos locales, même si le flash info local n'est plus là et ne reviendra qu'en septembre, il y a encore de temps à autre quelques infos à vous communiquer. Par exemple, la météo de notre région, eh bien, cette nuit, on aura environ 16 degrés avec un ciel clair. Et puis demain matin, mercredi, on se réveillera avec un ciel ensoleillé bleu, 20 degrés. Oh, c'est déjà pas mal au lever. Et 26 à 27 dans la journée.

19h10 sur RVE, c'était Clarica, Joker, Avenir, Daniel Balavoine, Vivre ou Survivre, Camille Yembe, Rien à fêter. Et puis on se retrouvera tout à l'heure pour la suite de notre programmation. Je vous rappelle que le département des Yvelines, avec son agence Autonomie, a relancé l'opération Yes Plus, qui met en lien les jeunes générations à partir de 16 ans avec les seniors de 60 ans et plus. Si vous souhaitez plus d'infos et vous inscrire, un seul site, oyesplus.fr.

0: et partira de Thoiry. C'est un fait inédit, mais ce ne sera pas la première fois que le peloton passera par la commune de Thoiry. Il était déjà passé en 1958 et en 1961, tiens, je venais juste de naître en 61. Et il est passé également à Mantes-la-Ville en 2025 et dans bien d'autres collectivités yvelinoises par le passé.
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Belle soirée à vous, il est 19h40 sur RVE. On va tout de suite retrouver de la musique. Et puis tout à l'heure à 19h50, eh bien, ça sera la dernière édition de la sélection TD pour votre soirée de ce mardi 21 juillet.

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1: Et bien voilà, il est l'heure de se quitter pour mieux se retrouver demain à partir de 17h pour les soirées de RVE. Tout de suite la sélection télé, on partira en musique avec Mika, Julien Clerc, Pierre Demer. Et à 20h, vous aurez la dernière édition du journal national et international. À demain, belle soirée sur RVE.
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3: Avec ce soir sur TF1, Le Transporteur. Sur France 2, vous allez retrouver Vision. OPJ, ça c'est votre série sur France 3, sur Canal Classe Moyenne, et puis sur M6, Zone Interdite, Côte d'Azur, ses secrets pour faire revenir les ultra-riches. Retrouvez sur W9 les 20 chansons de comédie musicale préférées des Français, 90 enquêtes sur TMC, accidents et sauvetages périlleux, ça chauffe pour les pompiers de Marseille. Les Cadors vous attendent sur TFX, et puis tiens, sur Gulli, Mina, Mission Rebelle. Voilà, je sur votre choix et par avance une belle soirée devant votre télévision.
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2: Bonsoir à tous. La vague de chaleur touche progressivement à sa fin dans le sud-est. Ce soir encore, 6 départements restent en vigilance orange canicule, dont l'Hérault, le Gard, le Var, les Bouches-du-Rhône et les deux départements de Corse. La vigilance orange doit, elle, disparaître demain matin. Le ministre de l'Intérieur, Laurent Nunez, va se rendre prochainement en Gironde après la mort de deux sapeurs-pompiers lors de l'incendie à Mérignac. Emmanuel Macron, quant à lui, a présenté ses condoléances aux familles des victimes. Le feu semble désormais maîtrisé. Et les députés ont adopté aujourd'hui la possibilité de condamner à la réclusion criminelle à perpétuité les auteurs de viols en série commis sur des mineurs de moins de 15 ans. Cette mesure a été approuvée lors d'un nouveau vote à l'Assemblée nationale. Et les députés ont également validé dans la nuit la loi d'urgence agricole permettant sous dérogation le retour de deux pesticides pourtant interdits. Le texte porté par la droite et l'extrême droite suscite la colère de la ministre de la Transition écologique Monique Barbu qui a exprimé son désaccord et n'exclut pas de quitter le gouvernement. La procédure judiciaire autour de Cédric Jubilard va prendre du retard. Son procès en appel qui devait débuter en septembre est finalement repoussé au premier semestre 2027. La cour d'appel de Toulouse évoque la poursuite des investigations encore nécessaires. Et le maire d'Alès, lui, a été escorté par le RAID dans la nuit après de nouvelles menaces considérées comme sérieuses. L'élu déjà ciblé par des menaces de mort attribuées à la DZ Mafia la semaine dernière bénéficie désormais d'un dispositif de sécurité renforcé. Au Moyen-Orient, les frappes américaines contre l'Iran se poursuivent pour une 10e nuit consécutive. Depuis la Maison-Blanche, Donald Trump a d'ailleurs assuré que les opérations militaires ne sont pas terminées et affirmé que Washington ne se retirerait pas. Et enfin, côté sport en cyclisme, Remco Evenepoel a remporté la 16e étape du Tour de France lors d'un contre-la-montre individuel. Il a devancé Tadej Pogacar et Mathias Skelmoseux. Paul Sexas termine 4e.

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